Il y avait une fois un Indien marié et père de plusieurs petits adultes, à l'exception du dernier né qu'ils appelaient Azaré. Un jour, cet Indien était à la chasse. Les frères,

fin de la saison. Des pluies, on les voit apparaître dans le ciel. Des pléiades. Ce mythe nous retiendra longtemps.